0: bonsoir. Vous êtes l'écoute de Bonsoir Mocha et votre programme hebdomadaire en français sur les ondes de Faux CRM. Je m'appelle Monique et je vous invite à passer une heure en ma compagnie ce soir au programme Rabelais et l'absurdité de la guerre. J'ai le plaisir de vous informer que ce programme est subventionné par le gouvernement fédéral par l'intermédiaire de la Fondation de radiodiffusion communautaire. 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
0: Avant de commencer le programme musical, je voudrais souhaiter en ce 14 juillet une très bonne fête nationale aux auditeurs français. Et pour commencer, écoutons une chanson interprétée par ABBA en français. Il s'agit bien sûr de Waterloo, une grande bataille qui s'est déroulée sur le sol belge. Suivi de Corinne Hermès avec Si la vie est cadeau et Isabelle Aubray, La paix sur terre. Vous allez écouter Bonsoir Mocha.

La période actuelle ne prête que peu à rire, et peut-être avons-nous tort, car le rire peut nous aider à faire face au réel. C'est en tout cas ce que pensait déjà Rabelais au XVIe siècle, notamment dans Gargantua. Il y raconte l'histoire d'un géant, de sa naissance par l'oreille de sa mère jusqu'à une guerre absurde. Une véritable ode à la corporalité où le langage ne craint pas d'être très grossier. Mais, dès le prologue, Rabelais invite explicitement le lecteur à dépasser la surface vulgaire du récit pour en extraire une vérité intellectuelle et morale, ou, comme il le disait si joliment, rompre l'os et sucer la substantifique moelle. Le rire fonctionne comme un appel. Il attire, séduit et ouvre la voie à une lecture active pour partir gaiement en quête de sagesse. Rabelais aborde des sujets aussi divers que l'éducation, le savoir, la liberté, mais aussi la guerre au travers des guerres picrocolines. Le roi Pricrocole entre en conflit avec Grand Gousier, le père de Gargantua, pour une simple histoire de vol de pain. Rabelais traite cette querelle sur le ton de la satire. Il ridiculise la vanité des conflits et montre que la guerre est souvent le fruit de caprices absurdes, d'intérêts financiers et de chefs incapables. Une phrase résonne particulièrement. Les nerfs des batailles sont les pécunes. En français moderne, le nerf de la guerre, c'est l'argent. Les vrais héros ne sont pas ceux qui conquièrent, mais ceux qui bâtissent et enseignent. Voici Gérard Lenormand avec « Soldats, ne tirez pas ». Céline Dion, Une colombe, et Yves Simon, Les enfants du siècle.

Le conflit auquel participe Gargantua naît de causes futiles et disproportionnées, ce qui permet à Rabelais de désacraliser la guerre. Il ne la présente jamais comme un moment héroïque ou glorieux, mais comme une manifestation du désordre humain. En refusant toute glorification de la violence, Rabelais fait de la guerre un miroir des dérives humaines, hier comme aujourd'hui. Son œuvre nous invite à ne pas prendre les discours guerriers au sérieux, à exercer notre jugement et à opposer au chaos du monde une lucidité joyeuse et critique. Il ne faut pas oublier que Rabelais a écrit ce texte alors que l'Europe était traversée par des guerres, des bouleversements religieux et intellectuels profonds. Pourtant, il choisit comme réponse le rire. Ce rire n'est pas gratuit. Il est une mise à distance qui permet de ne pas se laisser écraser par le vacarme ambiant et de retrouver une forme de liberté intérieure. Mieux vaut rire que d'écrire des larmes, parce que le rire est le propre de l'homme, écrit Rabelais. Alors, rions. Moquons-nous des trolls, des AI, slops, des impérialismes, des fake news. C'est la méthode qui nous permet de regarder en face notre époque sans sombrer dans le pessimisme mortifère. Continuons le thème de la guerre dans les chansons avec Anne Christie et Le garçon que j'aimais, Enrico Macias, Enfant de tout pays, et Tina Arena, Je m'appelle Bagdad.

La langue de Rabelais a fortement influencé le français et nous lui devons de nombreuses expressions. On a déjà évoqué la substantifique moelle, le terme gargantuesque aussi est entré dans le dictionnaire pour qualifier quelque chose de démesuré. On retrouve également les guerres picrocholines pour des guerres menées par des personnes ou des institutions et dont les causes sont peu ou pas connues. On ne peut donc que conseiller de lire Rabelais et de méditer sa citation. Science sans conscience n'est que ruine de l'âme. Qui était François Rabelais? François Rabelais est né en Touraine à la fin du XVe siècle et est mort à Paris en 1553. Il est l'une des grandes figures de l'humanisme de la Renaissance française. D'abord moine, il a fini par quitter la vie monastique qu'il critiquait pour son dogmatisme et son rejet du savoir. Il a ensuite étudié la médecine, discipline centrale à la Renaissance, et il est devenu médecin, tout en poursuivant une intense activité intellectuelle. Rabelais est surtout connu comme écrivain. Il a publié une série de romans mettant en scène des géants, dont Pantagruel en 1532 et Gargantua en 1534. À travers une écriture comique, grotesque et exubérante, il a développé une réflexion profonde sur l'éducation, le savoir, la liberté de penser, la religion et la condition humaine. Retour à la musique avec Adamo et Inch'Allah, Francis Cabrel, Les murs de poussière, et Dave, Il n'y a pas de honte à être heureux.

Merci pour votre compagnie. Encore une bonne fête nationale aux auditeurs français et j'espère vous retrouver mardi prochain, le 21 juillet, pour la fête nationale belge. Thank you for your company. Happy Bastille Day to the French listeners. 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At 7 o'clock, stay tuned, we have Radio Filipino. Pour conclure le programme musical ce soir, voici Nana Mouskouri avec La Montagne de l'Amour et Louis Chédid, Ainsi soit-il. À mardi. Bonsoir, Mekai.